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0: Et ce matin, en musique et en soleil, s'il vous plaît, avec Sully.
1: Allez, viens
0: ensemble moi. On s'est arrêté quelques instants du côté du tampon avec cet artiste qui vous prépare quelque chose de nouveau pour les prochains jours à venir. Restez bien connectés sur LFM Réunion, la radio des nouveaux talents. Bonjour, 9h07. Allez, on entame cette nouvelle édition du week-end party de ce samedi 27 juin. Si vous fêtez votre anniversaire en ce jour, eh bien, joyeux anniversaire à vous et merci de nous prêter l'oreille ce matin pour cette matinale. Une matinale programmée en invité ce samedi. On parlera de promesses, prières. Enfin, on parlera général de l'artiste. Ça fait des années qu'il est sur la route, mais c'est vrai que depuis quelques mois, ça brille énormément pour lui. Et c'est tant mieux, c'est le Sega du moment. Je parle bien sûr de Choupinou Style, qui sera au micro de votre radio à 10h dans ce week-end party. Fred, nous sommes ensemble jusqu'à midi. Nous allons passer 3 heures pas tout à fait musicales. Cette première partie, oui, avec vos petits bonjours également, 10h, 11h. Eh bien, le rendez-vous du spécial invité, puis 11h midi, on revient avec vos petits bonjours. Et puis, on vous balance, bien sûr, les meilleurs souvenirs, les petites nouveautés. Enfin, tout ce qui est bon pour les oreilles, quoi. Hein, vous l'aurez compris. What's love? Go to know with it. Tina Turner. Ah ben, ça aussi, ça fait plaisir aux oreilles, tiens. Allez, si vous êtes sur la route, prudence et merci de nous avoir choisis.

0: week-end party. Dans un instant, on s'offrira un petit souvenir, son destin, de Choupinou Style, qui sera l'invité de ce week-end party. Puis ce soir, il aura la direction du Planada, ce soir en showcase. Et puis le Planada qui sera en direct et en simultané dès 19h sur votre radio. On marque la pause et on retrouve tout cela juste après. Bon week-end.
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Et avant son showcase ce soir, du côté du Planada, Zone Pépinière Pierrefonds, le Planada qui est partenaire de votre émission. Lucas dédie la semaine du lundi au jeudi, Choupinou Style au Planada ce soir, mais il sera avec nous surtout pour nous parler de ce titre qui a surpris tout le monde, Promesse. Prière également, ce duo avec Dera. Ça sera donc tout à l'heure à 10h, l'incontournable rendez-vous du spécial invité du samedi matin. Monzel avec Marshall.

Croyez-moi, ce matin, eh bien, ça réveille. Allez, vos petits bonjours qui nous arrivent à l'instant. Le bonjour de Amy. On a le bonjour également ce matin de Laurence, Sandra de Saint-Jean, Lydia du côté du tampon et Patrice également ce matin qui nous passe le bonjour. Merci d'être là. Direction l'île Maurice, MB Angela. Voici l'amour sans suite pour lancer ce week-end avec le soleil qui pointe le bout de son nez du côté de Saint-Jean. Ça fait du bien, hein, un petit peu de

l'instant avec Célac, c'est bon. Jean-Roland Miquel. Ce week-end en musique, mais pas que, hein, dans une vingtaine de minutes. Choupinou Style sera donc au micro de votre radio. Ce soir, le showcase du côté du Planada. On parlera de ce titre qui a surpris, hein, le public, puisque Choupinou, ça fait déjà un petit moment qu'il est sur la route. Mais Promesse a été un des titres phares qui fait le bonheur des danseurs actuellement à travers les discothèques de Lille. On parlera donc de l'artiste tout à l'heure à partir de 10h. Les petits bonjours ce matin se poursuit avec Sandrine de la Petite Île qui est avec nous, la team Estelle, nos fidèles du côté du Tampon, Jérémy de Saint-Louis, mais aussi Chloé, notre fidèle du côté de Saint-Paul.

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à l'instant avec Biola. Et bah oui, les nouveautés, c'est là aussi l'une des priorités, puisqu'on arrive maintenant avec PLL et DJ Seb. Et plus là sur LFM. Bon samedi. Rendez-vous dans 9 minutes pour le rendez-vous de l'invité de ce samedi.

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0: légèrement du retard ce matin sur LFM. À l'instant, c'est accident. Non, on n'est pas accidenté ce matin. Maïko sur LFM Réunion. Il est 10h16 à l'île de la Réunion. Merci d'être avec nous. Vous êtes dans le week-end party. Et le week-end party, qui dit le week-end party, dit également les invités. Et puis, pour ce dernier week-end du mois de juin, nous avons le plaisir d'accueillir un artiste. Un artiste qui, ça fait déjà un long moment qu'il est sur la route. Il avait percé par les années précédentes, mais là c'est vrai qu'il a eu il a fait le coup de poker pour cette année 2026. Premier titre, premier succès, un duo succès qui va bientôt atteindre les millions de vues, mais en tout cas le titre phare du moment, là où on danse dans toutes les soirées, il fait le tour des discothèques de La Réunion. Je parle bien sûr de Choupinou Style qui est avec nous ce matin dans les studios de LFM Réunion. Choupinou, bonjour, comment il est?
1: Sinon Frédéric, il est là ou même?
0: Allez là, tranquille, un plaisir d'accueillir vous. Alors voilà, là normalement il devrait être bon. Là, si vous mettez comme ça, les affaires impeccables. Voilà. Alors, ben, elle est là, elle est en pleine forme. Et puis, c'est un plaisir d'accueillir. Oh, Choupinou.
1: Ben, moi, si pareil.
0: Alors, nous échangeons tout à l'heure, justement, sur votre carrière, parce que nous connaissons très bien qu'on a commencé très, très jeune.
1: Ah oui, très jeune. Hein,
0: ouais. Où l'a commencé, on avait 18 ans.
1: Ouais, 18 ans, à peu près.
0: Où l'a peut-être arrivé un petit peu sur la fin de la Polonaille discothèque, par exemple.
1: Ouais,
0: Mais où l'a eu l'occasion de jouer un petit peu là-bas. Alors, Choupinou, où crée la surprise 2026? Alors, nous attaque directement ce titre phare, puisque après nous va parler de l'actu musical de La Réunion, nous va parler aussi de notre carrière au début jusqu'à présent. Mais promesse, nous les surpris d'entendre que ce morceau-là l'a cartonné très, très, très, très vite. Est-ce que c'est une histoire véridique? Est-ce que c'est une histoire qu'on a vécue? Est-ce que c'est une histoire autour de vous?
1: Ben, franchement, à moi, comme il dit tout le temps, comme il fait un son, comme il refait surface, c'est que, voilà, un message a fait passer, en fait. Mm-hmm. Et comme il dit, ben, ça, comme moi, en général, comme il fait un son, c'est du vécu. Mm-hmm. C'est, voilà, ben, en fait, c'est la vie de nous jouer, on est notre personne, comédien. Vous avez fait, comme il dit, 50 carrés de l'année, ça fait promesse à droite, à gauche. Et après, quand tu vois d'autres camarades avancer, ben, ils n'étaient pas contents. Mais c'est raccourci de cela. Donc, moi-même, lui, fait pas ce message. Mm-hmm. Oh, voilà.
0: Alors, Choupinou, on la touche un petit peu différents styles musicaux. Raconte à nous, là, où la passe par le Sega, où la passe un
1: ben,
0: peu...
1: honnêtement, moi, la commence dans le dancehall. Mm-hmm. Moi, commence dans le dancehall. Après, dancehall, ben, on m'a commencé, ouais, on va dire quoi, en 2007, 2008, à peu près. À l'époque là, en fait, à chaque génération, on est un style de musique. Moi, mon génération, à moi, c'était dancehall raga. Mais le vrai raga, tout à tout. Ouais. Du coup, moi, la PSC, moi, la fait mon album, moi, la fait des compilations. Après, moi, la stoppé. Moi, la stoppé, bon, 10, 12 ans. Et là, aujourd'hui, moi, la voulu relancer à moi cette année. Mais maintenant, ma partie, c'est un autre style, Sega.
0: C'est ça. Alors, on nous rappelle que, au début, avec le raga et tout ça, on était influencé par TSJ, m'y suppose.
1: Oui,
0: hein,
1: bah oui, ben, ça, c'est mon jeunesse. Ah oui,
0: c'était la tendance,
1: l'école.
0: Sista Flow.
1: Ah oui, ça, c'est sûr, c'était raga mania.
0: Voilà. Et c'était à l'époque où ces artistes fréquentaient régulièrement, surtout cette boîte de nuit référent.
1: Oui, l'Apollo.
0: Voilà, l'Apollo qu'elle a été pendant de nombreuses années, je dirais, parmi l'élite des discothèques du Sud. Justement, ces artistes-là, l'influence en où? Mais est-ce que vous l'étiez un petit peu amis avec ça? Parce que nous connaissons les Saphirons avant tout.
1: Non, mais t'es que pas personne. T'es que pas personne. Après, faut amitié comme il est. Hein. Maman rend dans la musique grâce à un DJ, il appelle DJ Go. Mm-hmm. C'est lui, il a fait découvrir moi la musique.
0: C'est un très grand.
1: Ouais, lui, il a fait découvrir moi. Et après, le gars vraiment l'a apprendre à moi. Parce que vous connaissez qu'on rend la musique, ou que pas rien. Futur comme il est, m'était pas créé un texte, m'était pas chanté, même la voix, rien, m'avait point. Et le gars vraiment la aide à moi, ça c'est un gars que vraiment m'oubliera jamais, c'est Devo, un chanteur du Glove, mais
0: oui,
1: parce que.
0: Oui.
1: Franchement, à l'IPA, comme il aura toujours un respect pour lui, parce que c'est grâce à lui que vraiment, il aide à moi, à gérer mon bonne corde vocale, à écrire des textes, ben aujourd'hui, il me dit, ben, il s'est fait tout de moi, maintenant, donc voilà, quoi.
0: Alors, justement, alors, beaucoup de gens, ils posaient la question quand ils écoutent parler.
1: Oui, comme ils causent, et comme ils chantent les voix pareil,
0: vrai. Pourquoi? C'est,
1: ben,
0: c'est,
1: un choix pas dire. L'ami veut pas dire où, ben, des fois, comme il arrive, comme là, m'a repris la musique là, ben, comme il arrive sur scène, ben, Milard, tout jeune, tiens, capella, et l'ami voit tout de bon, les yeux, les dix, ils sortent comme moi, j'étais, ben, en fait, c'est son vrai voix, mais tu dis, ben, ouais, c'est mon vrai voix.
0: Mais là, quand on lui écoute, hein, par exemple, pas
1: comme il
0: croit,
1: c'est pas pareil, ouais.
0: Mais pas pareil, c'est, ben, pour nous, enfin, c'est pas que lui dirait qu'il est anormal quand on chante. Mais c'est une voix différente que nous n'a pas forcément l'habitude d'entendre.
1: Mais bien parce que
0: c'est certainement ça aussi qui fait le charme.
1: Voilà, parce que comme il arrive à une place, il peut arriver n'importe où dans la foule, il trame mon micro, il largue un morceau, ben tout le monde dit, ah, ça je suis nous. Donc direct, il reconnaît direct quoi. Donc,
0: alors, voilà. Alors justement, Oula a commencé très jeune par le Ragga Dancehall et puis Oula a dit que maintenant, Oula a voulu remettre à plus ou moins au Sénégal. La tendance actuelle, c'est parce que le Ragga a un ton d'affaiblissement ou...
1: Peut-être pas, mais après, il veut dire où... Vous connaissez, moi, c'est un gars, m'a touché à tout, m'a touché Dancehall, m'a touché Ragga, m'a touché, je crois, Kooli Dancy m'a l'a fait dans l'époque, Zouk si m'a fini fait, ces gars aussi. Ben, après, c'est un truc, m'y sent moins à l'aise, et les messages que m'y a fait à passer, m'y, voilà, c'est en ces gars que m'y a fait passer. Pas en Ragga. En Ragga, c'est plus l'ambiance, c'est plus, Ragga l'homme, on a fait comment. Mais s'il m'a besoin, fait passer un message, ben, c'est en ces gars, me fait passer un message.
0: Alors, là où tout le monde est surpris, enfin, m'y pense que, ou même l'artiste, ou les surpris, donc, du titre Promesse.
1: Oui. Franchement,
0: qui cartonne.
1: Franchement.
0: Alors, le moment où il sent vraiment que le morceau est en train de cartonner, s'il ne veut pas dire de bêtises, l'histoire commence au Plalada.
1: Oui, parce que, bon, Mala fait sortir le morceau, me rappelle, en rentrant au studio, le 23 décembre, la veille du réveillon Noël, avec Chexa Records. D'ailleurs, gros big up, Chexa Records, c'était la première fois que je travaille avec le gars. Première fois, mais bon.
0: C'est en train de devenir la référence.
1: Voilà, bon, Mala découvre Ali grâce à un camarade, Mala écouté, mais j'étais, ben, le gars, il est pas mauvais, mais bon, on va pas tuer Ali, nous la bossons ensemble. Même Ali, il était étonné comme Ali dans ce studio, parce que pour lui, mon voix était trafiquée. Là, je me disais, ben, je suis nous, en fait, tu devrais voir, mais oui, ben, du coup, comme Mala arrivé, m'a écrit le texte, mais Mala vu moi le mot c'était bon, Mala vu moi le mot ça pétait, mais pas ce point, voilà. Mais après, comme il dit partout, hein, c'est quoi, il y a beaucoup aussi, c'est qu'aujourd'hui nous on a beaucoup de réseaux sociaux, on a Facebook, on a Instagram, on a TikTok, et à mon époque, t'existes pas tout ça là. Et comme Mala vu l'ampleur, la prend. Ben, mais yo, le morceau t'es pas encore sorti. Plalada l'invite à moi chanter le morceau. Ben, tout le monde te connaît déjà le morceau. Et pourtant, t'es pas encore sorti.
0: Et c'est là j'étais surpris parce que pour retracer l'histoire, moi, puisque nous, on travaille régulièrement avec Chexa Records.
1: Ouais, ouais.
0: Hein, studio. Et puis Chexa qui m'envoie ce titre-là et il me dit, Fred, que ça où on pense du morceau-là.
1: Ouais.
0: Et, Midiali m'y écoute. Et m'y revient vers où. Et dès que m'y écoute le morceau, m'y gagne frisson. Et à ce moment-là, lui dit à moi, est-ce que ce morceau-là, il pourrait PSM? Il dit, il m'y connaît pas s'il va prendre 3, 4 mois ou 5 mois.
1: Ouais, ouais.
0: Le temps que le public y adhère. Et,
1: ouais.
0: Mais Nana a quelque chose à faire avec ce morceau. Et puis, moi, la patronne, pas moi, puisque Nana a quelques semaines de cela. Nous qui travaille avec le Plalada, donc en direct et en simultané. D'ailleurs, ce soir, on sera en direct sur nos ondes, sur Fréquence Sud également, sur RSL Radio.
1: Oui.
0: C'est les trois radios partenaires. Et puis, m'y tombe sur la vidéo donc du spectacle et Choupinou Style sur scène.
1: Ouais.
0: À ce moment où monte sur scène, où la même pocor, où chante juste en a cappella.
1: Ouais, ouais.
0: Et de monde, il chante le morceau par cœur.
1: Ouais.
0: Mais il croit que même Oul était surpris.
1: Ah non, mais t'es surpris.
0: Mais
1: qu'on
0: n'est pas si à ce moment-là, où on avait la casquette, mais si vous l'avez, où t'es pas
1: bien
0: tiré.
1: Parce que même ça, mais il me dit, mis sur la route, avec ma famille, il me dit, bah, de monde, arrête à moi, il tient photo avec moi, il dit, mais fils, c'est à moi pour le morceau. Ben, franchement, moi, même, t'as entendu par moi ça. En 3 mois, m'a fait 1 million de vues. M'a dépassé même les millions en 3 mois. Ben, franchement, pour ces gars, les très rares, ces gars.
0: Parce que c'est, surtout très rare, parce que qui fait vraiment de millions de vues en ces gars, c'est Gaël,
1: voilà.
0: Hein, c'est la reine du Sega, donc ça tout le monde.
1: Ouais, ben même c'est Gaël, la big up à moi sur le réseau, en message privé, ben d'ailleurs, ben big up c'est Gaël, parce que franchement, venant d'elle, franchement, elle fait un plaisir.
0: Elle disait même que les paroles est fort.
1: Ouais.
0: Et venant d'un compliment de la reine du Sega.
1: Oui, ça c'est le top, ça.
0: Moi, j'ai toujours dit, je la surnomme toujours la reine du Sega. Et moi aussi, je l'ai vu sur les réseaux sociaux, d'ailleurs, qu'elle a adressé un message fort pour Choupinou.
1: Ouais.
0: Alors, ça y est, Choupinou, aujourd'hui, où l'a décollé, nous dirait qu'on n'a plus le droit à l'erreur, là.
1: Oui, non, mais un peu comme elle a dit, là. Après, comme il dit souvent, hein, c'est malade décollé, oui, mais après, il fait longtemps, mais sur la route quand même, depuis en 2007-2008. Mal à stopper, là, mal à renier, mal à vu l'exploser. Franchement, fait-moi plaisir. Mais c'est qu'un début. Alors, parce qu'il y a encore d'autres qui arrivent derrière.
0: C'est ça. Et vous disiez tout à l'heure qu'on avait arrêté une dizaine d'années.
1: Oui, ouais.
0: Justement, et où arrive, et autre retour, ici, un retour triomphant.
1: Mais vous connaissez, comme il dit, mal arrêté 10 ans.
0: Ouais.
1: Mais l'inspiration, mal a eu énormément. Mmh. Donc, la réunion sera vraiment, vraiment, mais vraiment surpris. Parce que ça, c'est qu'un début, ça. Parce
0: que, alors, que ça l'amène à retirer un petit peu pendant de nombreuses années,
1: Déjà, parce que, vie de famille, Midjo, voilà, à un moment donné, il faut savoir stopper. Et comme il dit, c'est partir pour mieux revenir.
0: À un moment donné, il faut savoir souffler.
1: Voilà.
0: Parce que vous l'avez
1: voilà.
0: eu un temps de gloire, voilà. et puis à un moment donné, voilà. on se sent affaibli.
1: Voilà.
0: Et pendant cet affaiblissement, il faut pouvoir se ressourcer pour revenir plus fort. Et puis c'est en fin d'année 2025 que Wari vous sort le titre dans la foulée, où fait le clip.
1: Ouais.
0: Le clip qui est très simple.
1: Oui, tout avec Fano Design d'ailleurs. Big up Stéphane.
0: Alors justement, on n'a pas besoin véritablement de compliquer les choses. Il suffit que les paroles aient bon et que tout le monde se retrouve.
1: Voilà.
0: Aujourd'hui, c'est très important, mais nous remarquons aussi que de plus en plus, la nouvelle tendance musicale, c'est de plus en plus, nous essayons de faire passer des messages forts. Et nous ressent ça.
1: Voilà.
0: Parce que c'est la vie de, malheureusement, aujourd'hui.
1: Désolé de dire ça comme ça, mais c'est la réunion, en fait. C'est comme ça, mais fait déjà, comme il dit qu'on fait pas ça, mais ça qu'on dit mal au qui, il aime pas moi, et ouais, ou est jaloux de moi, ben, c'est la réunion, et de moun y aime, en fait, de moun y aime que quand on fait un morceau, tu retrouves ça dedans. D'ailleurs, après, m'y pense que l'entendu sur le chanson m'a fait Deira.
0: Oui.
1: Le feat avec Deira, Pierre, prier. Ben, ça, c'est un son, nous l'a voulu faire un mélange. Avec son morceau Lève Bonheur. Et le mot sans promesse. Il a voulu faire un petit mêlé ensemble. Là, vous lui faites pas ça, mais ça, les deux avec.
0: Alors, aujourd'hui, couler en face de moi.
1: Ouais.
0: Moi qui anime pratiquement tous les week-ends et m'aller régulièrement en animation en tant que DJ.
1: Ouais.
0: Même avec un âge, mais il est toujours sur la route.
1: Ouais.
0: Alors, aujourd'hui, m'a pas peur de dire que m'y reprend, ce petit slogan que m'y pense qu'il vient d'où, c'est une invention de Choupinou et que, voilà. Kiffé, c'est t'attends pas ça, ça.
1: Oui, parce que en fait, pour mon retour, t'attendais pas.
0: Ouais.
1: Donc, tu vous as mis l'axadoule dedans.
0: D'accord. Donc, mais dis-y, mais il sonne bien. Et en même temps, t'attends pas ça, ça.
1: Voilà, avec le petit slogan, t'as dit, mais je pense que la réunion connaît que 5000.
0: Ouais.
1: Là, tu dis, bon, ben là, pour mon retour, mise à l'axe.
0: Et franchement, c'est une réussite parce que même en animation, par exemple, nous fait un petit enchaînement, on a une petite ambiance. Eh ben, aujourd'hui, moi, par exemple, m'y lâche cette petite phrase, attends pas ça, Zatin. Non, franchement, les magnifiques.
1: Ouais.
0: Alors, justement, on disait aussi que là, bon, nous échangeais tout à l'heure, Choupinou sera quelque peu en vacances,
1: Oui, oui.
0: Il faudra que nous peut dire, parce qu'il y aura des gens, va certainement essayer.
1: Oui, énormément de personnes, à nous,
0: Avec ce beau succès, la tournée régulière que vous faites le week-end, c'est vrai qu'en ce moment-là, même si le succès est présent, il faut penser un petit peu à sa famille.
1: Voilà.
0: Donc, se détendre, donc c'est un voyage qui est prévu là dans les prochains jours.
1: Voilà,
0: donc un retour mieux ressourcé.
1: Voilà, m'y revient, m'y prend l'avion jeudi, le 2, m'y revient le 17. Après, voilà, m'y revient le 17 juste pour reposer et m'y reprend tout de suite les scènes le week-end ensuite.
0: Le week-end ensuite, donc pas
1: vraiment. Énormément de dates calées. Ouais. Donc.
0: Alors, justement, comment on fait pour gérer? Parce que nous disait que où c'est un artiste, tout à l'heure nous échangeait, où l'a envie de rester indépendant, où l'a envie de rester ce Choupinou style, où l'a pas envie d'être. Détenu par qui que ce soit,
1: c'est
0: un choix de rester. Et c'est le meilleur choix.
1: Ouais, pour moi, c'est le meilleur choix parce que, comme il dit, dans le passé, quand on m'a fait seulement l'album, Morceau Malbarès, que tout le monde la danse dessus, après, il avait des compilations, elle a vu un petit peu le monde de artiste, que c'est quoi, il connaissait que via le monde de la musique.
0: Mm-hmm.
1: Et là, du coup, quand l'âme a repris, moi, j'ai mon manager, c'est mon madame, j'ai tout. Et madame est toute dans sa main, donc du coup, c'est elle qui gère tout. Donc,
0: c'est beaucoup mieux de se faire gérer en famille.
1: Franchement, oui.
0: Parce qu'on sait très bien que dans souvent des cas aujourd'hui, et ça blesse quand je le dis, et beaucoup de producteurs ou de managers, des fois, essaient de me tirer les oreilles, dire je suis un petit peu trop cru, mais des fois, il faut savoir dire la vérité. Un manager ne peut pas gagner plus que l'artiste.
1: Voilà. Hein, même s'il y a énormément de
0: managers, on peut pas jouer du succès des autres. On peut pas se permettre de jouer des succès des autres, et du travail des autres surtout.
1: Voilà.
0: Accompli pour faire son business à propre à titre personnel et gagner plus de
1: comme il dit mi citera pas de nom mais il y a quand même au moins 4-5 managers l'appel à moi tu veux travailler sans moi donc voilà mais dit non c'est bon là pour le moment elle est bon comme il est là
0: mais c'est vrai que pour moi c'est un excellent choix c'est même moi qui est dans le milieu du business mais c'est vrai que quand un artiste reste indépendant il a ses choix il a ses convictions
1: il peut bosser qui il veut
0: similaire
1: pour faire un featuring
0: il peut rendre service à qui il veut.
1: Bien sûr, parfois il y a des associations pour des personnes handicapées, fait des trucs, s'il a pour chanter bénévolement, ça va, il rend service, comprends, si toi tu connais un manager, là, faut que ça passe par lui, fais mon permission. Non, c'est moi qui décide, c'est moi qui fais tout. Donc,
0: Alors, justement, le tour de la Réunion, où l'a fait pratiquement toutes les villes depuis le succès, promesse, alors, aujourd'hui autant de succès, nous connaît qu'on prépare le nouveau titre, ou l'est déjà ancré dedans, parce qu'on connaît très bien que promesse, succès.
1: Oui.
0: Prière, ouais. Succès avec des rats.
1: Avec des rats, ouais.
0: Là, il faut.
1: Ah oui, ben nénène, non, tu arrives tout de suite derrière là. Si...
0: Alors concrètement, l'histoire, si nous pourrions avoir une petite avant-goût.
1: Ben si on veut, je me largue un petit acapella pour vous, si on veut.
0: Allez, larguez, ça sera en exclusion à l'FM alors.
1: Ok, mais si on veut. Alors, le morceau comme ça. 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Ouais, tu peux le contexte.
0: Waouh! Et cette inspiration-là.
1: Ben, comme il dit, qu'on arrête la musique pendant 10 ans, là. Watch chose. Mm-hmm. Watch chose qui se passe. Et donc, voilà, quoi.
0: Alors, aujourd'hui, nous, où que l'a commencé à l'âge de 18 ans, où l'a vu l'évolution de la musique réunionnaise, nous va échanger un petit peu sur. Cette jeunesse aujourd'hui qui arrive avec peut-être un nouveau style musical, me dirait, ou qui met en avant un peu le tchata au lieu du sega.
1: Oui.
0: Aujourd'hui, quel conseil vous donneriez à ces jeunes-là? Est-ce que vous les pour justement que ça valorise aussi ce style musical, ou préférez voir plutôt la jeunesse dans la vraie culture générale?
1: Non, parce que moi, mi ça va dans un but que chaque génération est dans un style de musique. Parce que parfois, mi entend des personnes dire oui, mais son style comme un nom, c'est en fait lié à grandir de ce style-là. Moi, par exemple, demain matin, mi va là gagner un raga tukatuk à l'ancienne. Mm-hmm. Mon génération va aimer ça. Mais bonne nouvelle génération maintenant, ils n'ont pas connu ça, zot.
0: Ouais.
1: Ils n'ont pas connu c'est qu'un raga tukatuk longtemps. Bah dis, mais c'est quoi comme style ça? Vous comprenez? Non, c'est chaque génération on est dans un style de musique. Après, mon époque l'avait aussi le coup d'euro. À un moment donné, la fait surface.
0: Ouais, ouais,
1: à un moment donné, t'entends que ça. Aujourd'hui, n'en veux plus. On comprend, chaque génération est naze.
0: Après, c'est musique. Vrai que si moi, je reprends ma génération, à l'époque, c'était la dance.
1: Voilà. C'est
0: donc,
1: ça.
0: C'est
1: comme là, aujourd'hui, on a le chata. Ouais. Mais le chata, mi veut dire, oh, c'est un autre style de musique. Mais moi, personnellement, je suis une star, tu vois, rappeur, mais c'est chata. On comprend, mais jamais, mi pourra pas chanter comme ça, tu comprends?
0: Ou les plus dans le temps. Voilà. Peut-être un retour en raga pourrait se faire.
1: Oui, mais si, peut-être, on fait un petit raga cette année pour Fidance, qu'il y en a beaucoup de pièces. Animaux là, moi, ouais, je peux nous qu'on se fait un petit raga. Mais d'ici, il y aura, mais après, pareil, il y en a, il y aura aussi des featuring qui arrivent que m'y pense que beaucoup sera surpris.
0: Alors, vous disiez justement, depuis ce titre Promesse, tout a changé. Beaucoup de contacts, beaucoup, il t'en a où la main.
1: Ouais, il ouvre la porte, on va dire.
0: Il ouvre la porte. Et donc, des duos aussi oui. Que va arriver ouais, par la suite. Bon ben nous connaît que a toujours été très proche de Dera.
1: Oui.
0: Parce que c'était pas le premier duo.
1: Non, c'est le premier.
0: C'est le premier. Ça avec
1: mais c'est un duo qu'on te veut faire vraiment on va dire à 3-4 ans de ça.
0: Alors là-bas Choupinou c'était avec
1: Déborah. Et donc, ça c'était une Mauricienne ça.
0: C'est une Mauricienne. Ouais. Toujours en lien avec Débo, toujours en bon contact.
1: Oui, toujours aussi. Oui. Ouais. Parce que en fait ma découverte sur YouTube et m'a là vu que franchement elle était chanteuse bien, ben après du coup m'avait proposé de faire un son, ben nous là voilà, franchement le son petit son aussi l'a bien tenu quand même.
0: Et justement Dera, cette approche avec Dera,
1: Dera m'avait découvert il fait des années, elle était commence la musique,
0: elle a beaucoup galéré aussi
1: voilà,
0: dans la musique,
1: commence la musique et du coup m'avait dit ben franchement un jour ben si m'y reprend il va contacter elle, nous va faire un petit son ensemble. Et là comme la dernière fois ben mon son Promesse a sorti la mais dit comme bon quand fait nous là gagne un son, j'ai dit ben il est toujours par attendre, puis ça elle a toujours écouté à moi depuis elle est jeune. Mm-hmm. Elle dit, moi c'était un honneur pour elle de faire un son avec moi, mais Midiel par contre il met pas la pression, nous prend le temps, mais si nous faisons un son faut les affaires pète.
0: Ouais.
1: On comprend parce que on a quand même un succès, moi si moi il revient mon retour avec le son Promesse qui a fait des millions, mais dit mais met pas la pression, mais si nous arrivons studio avec check ça, moi m'y veux c'est un tube. On comprend, mais ça pas fait un son pour faire juste 100 000 vues. Moi m'y veux vraiment c'est un tube. Et maman a toujours dit, il prend le temps mais fait quelque chose de bien. Et là comme vous autres tu vois, ben, il est presque arrivé à 1 million donc.
0: Dieu donc prière donc ouais. Succès donc avec Dera. Et vous disiez à l'instant que véritablement on aurait un d'autres duos que.
1: Ouais. Nenani si on m'y paye des autres c'est qui?
0: Alors c'est ce que nous voulons savoir.
1: Ouais, alors quand Nenani arrive bientôt avec Black Tea. Ouais.
0: Ah
1: donc,
0: ouais.
1: Voilà. Donc, et ce sera un autre style de musique parce que lui, c'est une génération, un style de, voilà. Et aussi, moi, c'est gars, donc on va travailler à Lier.
0: Et justement, ça va se faire en enregistrement avec Czechsa Records ou
1: Non, ben nous connaissons pas encore. À mon retour de Thaïlande, nous doit voir nous et nous va discuter ça, nous va bien voir.
0: Nous va écouter justement le duo Prière et nous retrouvons dans quelques instants. Nous va parler parce que ce soir le rendez-vous est incontournable aussi parce que ce soir après le succès là où tout a démarré.
1: Ouais.
0: On revient.
1: Oui.
0: On est de retour pour la seconde fois au Plalada depuis la sortie
1: Troisième fois. Ouais, c'est la troisième fois. Parce que là, c'est avec, c'est Monsieur Béni, l'invite à moi, il va chanter ce soir là-bas.
0: Fréquence Sud.
1: Voilà. Hein.
0: Donc, c'est la soirée Fréquence Sud ce soir du côté du Plalada. Nous écoute ça et nous retrouve à où juste après.
1: Ok, pas de soucis.

0: Il est la surprise. Il pourrait être l'artiste de l'année 2026. Choupinou Style. Et ça, on le verra hein, en fin d'année. Le résultat, mais en tout cas, Choupinou Style, Promesse, a été un énorme succès à l'instant. Ce duo featuring avec Dera, Prière, là aussi, succès. On vous rappelle que ce soir, c'est l'incontournable, la référence dans le Sud, où il sera, où le succès a démarré, où là, il a pressenti la gloire de Promesse. Ça sera du côté du Planada, ce soir, où il sera en showcase. Et ça sera bien sûr en direct et en simultané sur votre radio, puisque le Planada prend les commandes de votre radio ce soir dès 19h et Choupinou sera en spectacle et on le sait, ça chante partout dans les soirées, c'est incontournable, Prière mais surtout Promesse. Choupinou Style est l'invité de ce week-end party, ce samedi matin. Choupinou nous revient un petit peu, cette fois nous va parler un petit peu l'actu de ce fameux réseau social, ou dis-moi que... Aujourd'hui, les très importants, aujourd'hui, où adhère l'arrivée des réseaux sociaux, où trouve qu'il apporte beaucoup plus, n'a beaucoup plus de facilité. Ah, alors que c'est vrai qu'à un moment donné, à l'époque où on avait commencé à chanter, pour se faire connaître.
1: T'es compliqué,
0: c'était les médias qui détenaient les artistes. Aujourd'hui, les médias ne détiennent plus forcément, je dirais, à 100%.
1: Parce que de nos joueurs, si on a fait un petit son, ils tournent fort sur TikTok, elle est partie. Hein.
0: Et c'est à partir de là où on a commencé à lâcher un petit peu le son, TikTok.
1: Comme il était pour enregistrement, c'est aussi Tchexa a fait une vidéo. Bon, en fait, pour, voilà, elle a un petit big up pour lui. Et m'a dit, mettre sur Facebook. Comme elle a vu le nombre de partages qu'elle a eu, le nombre de j'aime, près de 1000 partages en une soirée, elle m'a dit, ça c'est un son, ça pétait ça. Parce que ça, normalement, le son Promesse, mais ça a pas fait sortir ça au mois de janvier. Mais ça fait sortir ça peut-être au mois de juillet, là, ce mois-ci là.
0: Ouais.
1: Mais comme elle a vu l'ampleur qu'elle a pris, elle a
0: fait sortir directement. Et justement, c'est au moment où nous revient justement sur l'événement du Planada. Ouais. Quand on arrive au Planada, en showcase, c'était dans quel cadre encore? C'était dans quel événement?
1: Elle avait invité à moi comme ça parce qu'en fait, elle a vu que le son était tout fort sur le réseau. Mm-hmm. Enfin, le petit l'extrait, hein, pas le morceau, l'extrait, t'es pourquoi sorti? Ils ont l'invité à moi, du coup, madame m'a dit, pas de souci. Comme elle a vu, elle arrive au Planada, elle chante, tout le monde a pu chanter le morceau avec moi, mais c'était incroyable, le morceau pourquoi sorti? Comment tu connais?
0: Et m'y crois que même les autres artistes que l'étaient là, l'étaient véritablement surpris parce que m'y dirait que les autres, c'est vrai qu'ils connaissaient déjà que Zati cartonnait, mais Promesse, vous pouvez même arrêter de chanter à un moment.
1: Non, en général, comme ça chante, ça n'a pas besoin de chanter, comme il y a sûrement la passe si ça tendrait.
0: Ouais.
1: Et m'y dit, franchement, comme il chantait un morceau comme ça, on n'a pas besoin de chanter, c'est tout.
0: et le tout dans tout ça, c'est que, où l'a su toucher un large public.
1: Ouais,
0: parce qu'on touche même les seniors, même la troisième jeunesse.
1: Voilà, parce qu'en ce moment, on m'a remarqué, il y a même des écoles, des collèges, que vous êtes contactés à moi justement pour moi de juillet là pour venir chanter pour vous autres. À Sillaos, par exemple, le collège de Sillaos, ils ont l'appel à moi pour venir chanter pour vous autres. Mais dommage, mais pas là, mais au département, il fait moins plaisir.
0: Et donc là où vous disiez qu'on va prendre quelques jours de vacances, donc familiales, après un retour, les déjà pratiquement bloqués pour Choupinou Style.
1: Oui, parce que la mina, les scènes, au moins jusqu'à un bon mois septembre, on l'a fait.
0: Mais il pense que ça va continuer. On a l'espoir que Promesse, il pourrait être le titre de l'année, véritablement.
1: En tout cas, moi,
0: elle est confiant.
1: Honnêtement, comme écoutez les personnes autour de moi,
0: il mérite un trophée quand même.
1: Oui, moi aussi, il pense, il espère, comme il dit, il mérite à moi surtout. Comme là, dimanche, moi, la passe, c'est samedi, tout le monde dit à moi la même affaire, tu vois, bien le morceau Promesse, parce que pour autres, le message, c'est vraiment un message fort que m'a fait passer. Mais comme il dit, moi, elle m'a fait le travail, m'a fait le taf, mais maintenant, c'est le public qui juge.
0: Alors, justement, il me disait souvent, n'a pas forcément besoin, de grandes personnes pour réussir.
1: Non, il
0: suffit de prendre du temps pour soi, s'isoler un petit peu, réfléchir, mettre de la volonté, mettre du cœur et surtout suivre un petit peu l'actu. Parce que les vrais qu'aujourd'hui, nous l'a vu que ce nouveau monde, il faut faire passer des messages forts. Parce que les vrais que Promesse, souvent, les gens, ils savent à prier ou ils savent à la messe. Mais pas forcément de bons professeurs, c'est pas forcément de bons exemples. Aujourd'hui, on a l'impression que le monde va mal. Ouais. On a l'impression qu'on vit la fin d'un cycle.
1: Et
0: on a l'impression que de plus en plus, nous voit que les artistes, ils veulent lancer un message fort pour dire, il faudrait peut-être le temps, c'est maintenant qu'il faut changer peut-être la mentalité et redevenir comme nos mais grands-parents. Après,
1: comme il dit, ne fais pas ça message, mais ça c'est la mentalité comme ça, ça échange pas ça. Parce que ça
0: on pense qu'il ça. Pourrait pas évoluer la vie parce que nous dit qu'il évolue connais, dans le fait, mal fait, de plus en plus.
1: Peut-être, mais connais, mais il fait des années comme ça. Ouais. Et comme il dit, depuis ma il voit ça, et là aujourd'hui, comme là, le morceau, là, ma chante en a capé la pousade. Ben c'est du vécu, comme là en ce moment, mes vidéos, mon bon son, ils tournent bien. Ou Nena, elle est content pour moi, Nena, elle n'est pas content pour moi. Mm-hmm. Mais dedans, il ne fait pas ce message comme quoi, qu'aujourd'hui, mal arrive à là. Mais là, peut-être ce succès-là, c'est qu'il a été mérité. Mm-hmm. On comprend. Donc voilà.
0: Alors, Choupinou, la question que m'a pas posée à vous, c'est où est originaire du Sud, Saint-Pierre?
1: Oui, Saint-Pierre. Condé.
0: Saint-Pierre, donc Condé-Saint-Pierre.
1: Voilà, quartier dans les Hauts, ça. Condé.
0: Alors, combien de années déjà où il est sur la route, musicalement parlant?
1: Ben, comme il dit, on a commencé la musique en 2007, par là.
0: 2007, bon, ça fait.
1: Mais l'a commencé, même un petit peu avant, même vidéo. Pour vraiment.
0: 20 ans bientôt, voilà. 20 ans l'année prochaine.
1: Voilà, par exemple, pour monter sur un podium, pour commencer à entendre parler le nom Choupinou Style, mais on va dire en 2007-2008. Ouais, avec l'Apollo, Pacha, Calpulco, la Soucoupe, Rose des Îles, ouais. Même Saint-André, Discopolis, on l'a connu.
0: C'est ça, c'est que moi, j'ai à l'époque, m'avait connu à où, c'était...
1: Même Moulin Rouge,
0: Moulin Rouge, à Saint-Jean. C'est pour dire que l'année prochaine, il faudrait peut-être fêter ses 20 ans, 2027-2027,
1: ben,
0: c'est
1: 20 ans. Ma fille me pensait, ça, ouais.
0: Alors, Wafin fait pratiquement toutes les villes à La Réunion.
1: Pour chanter depuis ma carrière ou bien
0: là avec promesse surtout parce que nous connaissons
1: ben le non parce que mal a eu tellement de monde que Miguel pas fait tout Miguel pas fait tout en même temps donc voilà là mal a fait Saint-Benoît Saint-André ben après la fait Saint-Paul fin après la moyenne ça allait fin après la moyenne même Saint-Jean fin après la moyenne ben
0: alors, pas fait tout justement parce que le public de Saint-Joseph il disait à moi Fred quand ça Choupinou Style passe un coup sur la scène de Saint-Joseph ouais. Saint-Joseph il attend à où hein c'est une histoire d'organisation ouais. Maintenant, mais c'est vrai que moi, en faisant des soirées, des événements, et ouais. Je vois l'attachement du public à ce titre-là, surtout à Saint-Joseph. Et ce soir encore, j'animerai par exemple un baptême du côté de Grand Coude. Okay. La première chose que la fille dit à moi, on l'a amené le morceau Choupinou Style avec promesse, mais elle me dit, écoute, un DJ s'il passe pas ça là actuellement dans un soirée, c'est que je suis pas là-dessus.
1: En prestation privée, m'y pense que ma fille fait la moitié de la réunion, oui. Ouais. Après, ça se privé. Ouais. Hein. Ouais, tout ce qui dit communion, mariage, baptême, ouais.
0: Alors, est-ce que chaque public de la réunion est différent pour vous? Est-ce qu'il y en a un public ou même c'est pas qu'on aime un peu plus particulièrement, mais est-ce qu'il y en a un petit changement?
1: Il y en a un public que vraiment mal a fait là, c'était un communion, sur Saint-Louis. Ils n'étaient pas nombreux. Il était, je crois, plein de gouillaves. Ouais. Franchement, il n'y avait pas un tas de monde, hein. Mais l'ambiance que ça l'a mis. Ben franchement, moi-même j'étais impressionné. Hein.
0: C'est vrai que c'est pas la quantité qui
1: compte.
0: Voilà,
1: moi j'étais impressionné. Ah oui.
0: Alors ce soir où

0: tente bien sûr à promesse, à prier, mais où ça lance un petit peu, où ça testait un petit peu là le titre, parce que il rappelle que quand vous l'avez venu, quand vous l'avez venu chanter promesse au Planada, oui. Vous l'avez déjà amorce prière.
1: Oui, oui, m'a fait découvrir. Vous l'avez découvert ça m'a fait découvrir ça. Ouais, voilà. Ouais, ouais.
0: Est-ce que ce soir ça amorce justement
1: non,
0: ce
1: non, pas encore.
0: Là, vous préférez garder un petit peu.
1: L'ami attend encore le son prier, voilà, bien tourné, promesse bien tourné. Et m'y pense que d'ici, m'y pense, il va pas tarder le temps pour moi préparer le clip, ça là, et après on va.
0: Donc là pour l'instant,
1: on refait peut-être quand même millions.
0: C'est vrai que pour l'instant, promesse, il cartonne bien. Il faudrait peut-être pas trop les puiser.
1: Voilà,
0: là,
1: parce que vous connaissez, si tout fait sort. À un moment donné, ben il oublie, il va oublier le lot. Non, peut-être pas oublier, mais me déjà là, mi prophète là, ce sont promesses bien tournées, le son prié bien tourné aussi après mi. Voilà.
0: Alors, c'est quelque chose de très important qu'on vient de dire Choupinou, parce que nous connaissons aussi que souvent les artistes n'ont tendance à sortir un son des fois tous les deux semaines,
1: non,
0: tous les trois semaines,
1: jamais,
0: tous les mois.
1: Non, voilà.
0: À un moment donné, les gens les perdus, ils n'y
1: arrivent
0: pas.
1: C'est ça.
0: Donc il a par exemple promesse les sorties en fin d'année.
1: Non, mois de janvier, ça me croit.
0: Mois de janvier. Donc là, nous l'est déjà en juin.
1: Voilà.
0: Et
1: On a déjà prié la sortie des rats. Mmh. Mais là, il pense que voilà, il attend encore peut-être un mois et il a tout de suite d'ailleurs.
0: Moi, je pense 6-7 mois, un nouveau titre est parfaitement correct au lieu de sortir tous les mois, etc. Alors, le temps passe vite, Choupinou, puisque nous arrive forcément à terme de cette émission. Nous connaît donc, on part en vacances donc après le concert de ce soir, donc hors département, un petit moment de ressourcement en famille. Au retour, nous pourra retrouver Choupinou Style ou sur les différentes scènes de la région.
1: Déjà, Nena Festipark me connaît, il ne doit pas se Festipark normalement. Après, normalement, il aura peut-être Sainte-Marie.
0: Oui.
1: Sainte-Marie, un peu de Sainte-Marie, ça même. Ça même pour le moment.
0: Donc
1: après il aura encore d'autres, mais après c'est comme dit c'est manager, gère pour moi.
0: c'est la manager qui gère tout.
1: Mais après c'est mois d'août.
0: Tout ça c'est le mois d'août.
1: Ouais, mois d'août.
0: Donc mois de juillet plutôt.
1: Le mois de juillet, moi n'est pas là.
0: Donc pas là, donc un petit moment de.
1: Ah oui, un moulin. Nena Moulin le 27. Le 27, il passe au Moulin du Tango.
0: Au Moulin du Tango, ça c'est du côté de Saint-Gilles. Voilà.
1: Ouais.
0: Et puis on espère voir Choupinou à Saint-Joseph prochainement.
1: Ben après, ça va dépendre des autres.
0: C'est un public à part aussi, ça joue.
1: Ouais.
0: Choupinou, un petit mot de la fin.
1: Bon, en tout cas, moi, ça m'a dit, déjà, merci La Réunion. Merci, pour le. Pour comme il dit, il m'a fait un travail, il m'a fait passer un message fort. Et comme il voit comment, je l'ai partagé sur les réseaux et tout, franchement, ça m'a fait pour dire, c'est merci. Parce que pas, moi, il s'en est but que moi, il dit que le morceau, là, m'a arraché pour quelle raison? Parce que, t'es mis, ça t'endrait, mais entendre le morceau. Moi, c'est un pied, mais entendre le morceau. Mis mon temps pour mieux entendre le morceau. En midi et deux, m'a retourné manger mon bon collègue, mais moi, 3-4 le tout devant moi, le morceau, là, fondant. Mais c'était, le morceau, là, l'a marché vraiment.
0: Et non, mais franchement, c'est un morceau qui accroche non seulement par les paroles très fort, mais aussi par le travail musical. Moi, par exemple, il y a quelque chose qui m'a attiré dans l'arrangement musical, c'est cette présence de basse au début là. C'est excellent.
1: Ouais. Mais ça, c'est le travail de Tchexa, c'est l'élève de Tchexa.
0: Les très entraînants, et m'y trouve très bien. M'y adore quand on a une présence de basse.
1: Ouais, moi aussi, m'a aimé son petit coup de basse.
0: Donc, il est beaucoup plus entraînant. Mais en tout cas, ce soir, pour celles et ceux qui veulent venir chanter en chœur avec l'artiste, ce soir, il faut pas rater le rendez-vous au Planada. Donc, nous espère véritablement, et il devrait pas avoir de problème pour bloquer le Planada ce soir.
1: Si.
0: Un Christie, et un Choupinou Style, ça devrait se le faire ce soir. En tout cas, m'y souhaite une belle soirée à nos confrères Fréquence Sud, à Bernie et toute son équipe. Et puis, Choupinou, nous dit à nous à très bientôt pour la promotion du nouveau titre. Et c'était un plaisir pour nous d'accueillir.
1: Merci d'avoir invité à moi pour l'interview.
0: Et déjà, il fait honneur à nous parce que pour le morceau Promesse, c'est la première radio qu'on fait actuellement. Donc, en inter. Donc,
1: c'est mon premier interview.
0: Première interview, premier baptême pour Promesse. Et c'est un honneur pour nous.
1: Et
0: nous va continuer à suivre Choupinou Style. Et nous espère pouvoir travailler également évidemment, par la suite, ensemble. En tout cas, reste comme moulé, parce que nous voit un choupinou que l'a pas changé.
1: Non, elle a grossi un peu, mais ça va.
0: Pas beaucoup, hein. T'as un tizique, alors, peut-être des kilos, alors. Pas plus. Non, mais ce qui est bien avec toi, c'est que même avec ce grand succès, tu sais garder la tête sur les épaules.
1: Moi, c'est ma mère, simple. Ben, après, les personnes qui écoutent, il y a moins de la vie, tout le jour, je vais dire, ouais, un choupinou, c'est égal, simple. Voilà.

0: Toi qui, en plus, t'en as longtemps, on est sous la route. Ouais. On connaît que la musique, l'éphémère. Ouais. On a une période de gloire.
1: On m'a toujours dit, voilà.
0: Une période de faiblesse.
1: Voilà,
0: et ça,
1: voilà.
0: Beaucoup d'artistes ont tendance à oublier.
1: Voilà.
0: Et ça, ça va arriver.
1: Là, comme là, en ce moment, partout, ça va. On entend Choupinou, Daïra, Choupinou, pas ici. Mais pendant 10 ans, t'entends plus moins.
0: C'est ça. C'est ça. Donc, on a su ce moment de faiblesse.
1: Voilà.
0: Donc, on l'a pris aussi du recul.
1: Voilà.
0: Pour dire que maintenant, il faut travailler pour revenir plus
1: voilà.
0: fort. Et aujourd'hui,
1: et là,
0: on connaît.
1: Pas à tout ça, mais ça va, comme il dit, c'est qu'un début, hein. Parce que ça t'y arrive d'ailleurs, comme il dit, ça t'attend pas ça, ça t'attend.
0: Et ben, l'ami croit que nous, ça pas vraiment attendre, hein. Choupinou, nous, on a envie qu'on mette un petit, l'ambiance, un petit peu, si promesse pour nous, là.
1: Oui, ben, là, la gros morceau.
0: Nous, la regaler.
1: Le bon, la
0: gueule. Et nous, Diaou, à très vite.
1: Ok, on a trouvé. Merci.

Merci Choupinoustaï, rendez-vous ce soir du côté du Planada. Il sera en showcase et en direct en simultané sur votre radio dès 19h. Nous on se retrouve tout à l'heure. Allez, la

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0: 11h12, puisque nous entamons tout simplement la dernière ligne droite du week-end party de ce samedi. On a le petit bonjour de Patricia également du côté de Saint-Denis avec nous bien branché. Merci Patricia. Excellent week-end, très bon samedi. On va marquer la pause et puis on revient en musique dans quelques instants.
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0: François Dals pour Bénédiction sur LFM Réunion. Allez, les petits bonjours à qui continuent à nous arriver, celui de Chloé, Sandrine de Petite-Île, Jannick du côté de Vincendo et Marie de Saint-Joseph. Merci à vous d'être avec nous ce matin dans ce week-end party qui se poursuit jusqu'à midi.
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0: Le chemin de papa, Jonassin, en souvenir, et d'ailleurs c'est là-dessus qu'on va se quitter nous, et puis on se retrouve côté radio et bien la semaine prochaine pour le Casdélie. Merci de m'avoir suivi, portez-vous bien, très bon samedi, excellent appétit si vous vous apprêtez à être à table, et puis bah, pour un nouveau programme musical, ça sera donc la semaine prochaine pour nous, ce soir dès 19h, retrouvez donc le direct du Planada. Ce soir en spectacle et en showcase, Choupinou Style, rendez-vous à ne pas manquer. Et puis demain, c'est Nelcy, et dès 12h en direct. À lundi.
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